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2: Jeudi matin, avec Haute Radio, ça y est, le week-end en vue. Bah oui, dans un peu plus de 24 heures maintenant, on y sera, ça fait plaisir. Voici Offenbach Star, c'est l'heure pour commencer la journée.
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0: Allez, 6h du mat passé, on se met bien. Je viens de vous passer au fun back avec Star Sailors sur votre radio.
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0: Jeudi matin, on démarre avec les béliers. Une idée simple va vous permettre de gagner du temps. Les taureaux, une personne du passé reprend contact. Gémeaux, un petit changement d'apparence vous fait du bien. Cancer, une bonne nouvelle concernant un proche vous réjouit. Les lions, une envie de découvrir un nouvel endroit vous attire. Les vierges, une tâche repoussée depuis longtemps est enfin réglée. On passe aux balances, un échange inattendu change votre façon de voir les choses. Scorpion, une occasion de vous faire plaisir se présente. On continue avec les sagittaires, un projet à plusieurs commence à vous motiver. Capricorne, une bonne affaire vous permet de dépenser moins. Les Verseaux, une soirée tranquille vous donne envie de couper avec le rythme habituel. Et puis enfin on termine avec les poissons, une personne vous fait rire au bon moment. Bon début de journée avec nous sur votre radio, voici Alex Sivoren après Angèle dans le

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2: 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Voici Shakira dans le réveil.

0: La bande originale de Zootopie 2, on vient de s'écouter Shakira ce matin. Et je vous rappelle que Zootopie 3 est en cours de développement. Ça arrive. La suite pour commencer la journée, c'est Black Eyed Peas qui arrive. Énorme classique. Avec aussi Adèle Castillon, parfait.
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sur votre radio. Et bon début de journée en ce jeudi matin, c'est la fête Renault aujourd'hui. Côté anniversaire, il y a qui? Anastasia, très bien. La chanteuse qu'on adore, hein, que des classiques. L'américaine Anastasia, 58 ans déjà. Il y a la mannequin Adriana Carambe qui fête ses 55 ans. Et puis pour terminer, j'ai vu qu'il y a l'humoriste Verino qui a 44 ans. Allez, bon début de journée en tout cas avec nous. On s'écoute Summer juste

0: Les BTS ce matin sur votre radio. Avant d'écouter Toblo, Stromae et Bruno Mars, on revient sur un des meilleurs moments du réveil.
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0: Qu'est-ce que ça pourrait être ce chiffre 490 mètres, une distance donc, un chiffre insolite qui a été enregistré en 2025. On est sur quelque chose du quotidien, c'est un record pour cette année en France. Est-ce que tu vois un peu où je veux aller, Teddy?
2: T'as cumulé plusieurs...
0: J'ai rien cumulé du tout.
2: T'as rien cumulé du
0: J'ai
2: tout.
0: Rien cumulé.
2: C'est pour une personne alors?
0: Ouais, c'est pour une personne.
2: Ah ok. Waouh.
0: J'ai des propositions.
2: Ah, je veux bien.
0: Sur Facebook, sur Insta. Il y a Benoît qui me dit la distance que quelqu'un a couru pour rattraper son bus qu'il a raté.
2: Ça fait beaucoup, hein, pour rattraper le bus.
0: Ah ouais, bah, ça peut être un record.
2: Ah oui, c'est vrai.
0: Très très bien. Du coup, j'adore. Mais c'est pas ça. Après, j'aurais été capable de le faire, je vous le dis.
2: Ah oui. Ah bah, je laisse tomber.
0: Bon, je donne la réponse en direct. 490 mètres, c'est le trajet en Uber le plus court enregistré en 2025.
2: Ah ouais.
0: C'est un Parisien qui était en déplacement à Nantes. Il pleuvait ce jour-là. Du coup, au lieu de courir, marcher sous la pluie, il s'est dit, je vais faire 2 minutes de Uber, même pas.
2: Je pense que c'est complètement bête à Paris, parce que je pense que tu vas plus vite à pied qu'en voiture sur 300 mètres.
0: Du coup.
2: À Nantes? Ah oui.
0: Ouais, c'est un Parisien en voyage à Nantes.
2: Ah oui.
0: Voilà. Et bah du coup on fait un coucou à tous les chauffeurs de taxi, les VTC, les Uber qui nous écoutent ce matin.
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2: La connexion Toblo avec Stromae, je viens de vous passer des fleurs pour bien commencer la journée. Allez, bon réveil. Pour la suite, ceux qui seront au festival Coachella en Californie en 2027, Tame Impala, Jenny arrive, je vous passe Dracula. Avec aussi Nike, bon réveil.
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1: Ouais, Anglette.
0: Anglette, équipe du sud-ouest de la France.
1: Du sud, on joue au hockey dans le sud-ouest de la France.
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1: Ah bon,
0: 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Bonne chance, la suite. Voici Témi, pas la Jenny, dans le réveil.

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1: Jeudi matin, bon réveil, bon petit déj, il est 7h du mat sur votre radio, c'est Mathis pour la suite Tempor City. Il y aura aussi l'horoscope, tous vos rendez-vous juste après les infos.
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1: Ouais, le point sur l'info, il a météo pour commencer la journée. On se fait ça. En pleine forme. Bien réveillé.
3: En pleine forme.
1: Teddy Marazen.
4: Pas de grands changements dans le ciel savoyard aujourd'hui. Le soleil dominera encore une bonne partie de la journée, mais les nuages resteront tout de même assez présents. Même temps à prévoir jusqu'à la fin de la semaine, avec un ciel toujours partagé entre éclaircies et passages nuageux. Et pour les températures, ça baisse assez nettement. Il fera jusqu'à 24 degrés à peine cet après-midi à Chambéry, Aix-les-Bains, Saint-Alban-Lès ou encore Laravoir. Le CIO a validé la carte des cités des Jeux Olympiques 2030 malgré la crise et le départ d'Edgar Gros-Piron. Courchevel obtient la vitesse, Val d'Isère les épreuves techniques. Lyon confirme son pôle glace entre la LDLC Arena, Tony Garnier et Eurexpo pour patinage, short track ou encore curling. Le CIO salue une avancée majeure et un schéma optimisé pour les Jeux. Les stations doivent à présent présenter leurs aménagements à la Fédération internationale de ski cet automne. Un cap important franchi pour les Alpes 2030 en quête de stabilité. En Savoie, du côté d'Aix-les-Bains, un jeune homme de 20 ans a été interpellé après des jets de pierre sur des policiers en marge des émeutes liées au décès d'un automobiliste lors d'un refus d'obtempérer. Aucun agent n'a été touché, mais le suspect originaire de la région lyonnaise avait aussi sur lui des mortiers d'artifice et une cagoule. Placé en garde à vue, il a été présenté dès le lendemain au tribunal judiciaire. Le juge a donc ordonné son placement en détention provisoire dans l'attente de son audience. Dans l'actualité, également un loup a été abattu à Saint-Cassin après une nouvelle attaque sur un troupeau de brebis. L'éleveur, régulièrement touché par des prédations, avait sollicité la préfecture et surveillé la zone avec un homme habilité au tir. Vers 2h, l'animal a été prélevé, un acte présenté comme autorisé et conforme au cadre fixé par l'État. Des attaques qui se multiplient dans le secteur. Et enfin, ne manquez pas la Coupe Icare en ce moment, c'est l'un des plus gros événements de cette rentrée dans la région. Concours de vol déguisé, démonstrations aériennes ou encore festival du film aérien au programme jusqu'à dimanche. La programmation complète est d'ailleurs à retrouver sur le site de la Coupe Icare et vous pouvez également consulter les toutes dernières infos sur les réseaux sociaux de l'événement.

0: Le trio Tempor City pour commencer ce jeudi ensemble sur votre radio.
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0: Jeudi matin, on démarre avec les béliers. Une idée simple vous permet de gagner du temps. Les taureaux, une personne du passé reprend contact. Gémeaux, un petit changement d'apparence vous fait du bien. Cancer, une bonne nouvelle concernant un proche vous réjouit. Les lions, une envie de découvrir un nouvel endroit vous attire. Les vierges, une tâche repoussée depuis longtemps est enfin réglée. On passe aux balances, un échange inattendu change votre façon de voir les choses. Scorpion, une occasion de vous faire plaisir se présente. On continue avec les sagittaires, un projet à plusieurs commence à vous motiver. Capricorne, une bonne affaire vous permet de dépenser moins. Les Verseaux, une soirée tranquille vous donne envie de couper avec le rythme habituel. Et puis enfin on termine avec les poissons, une personne vous fait rire au bon moment. Allez, bon début de journée sur votre radio. Pour la suite, Joseph Salvat, avant qu'on reparle du cash code sur votre

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2: 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Pour la suite, énorme classique remixé. On écoute Riviera maintenant. Retour en 2012. Toi, Teddy, dis-moi, tu faisais quoi en 2012?
3: Oh, j'étais si jeune.
2: Moi, je vous le dis, j'étais pas né.
3: Ouais, c'est Riviera.

0: Je l'adore ce hit, la reprise de Sean Paul de 2012. Trop bien, Riviera pour commencer la journée. Pour la suite, nous, on va s'écouter Shakira, la superstar colombienne qu'on adore. Je vous rappelle que sa grosse résidence à Madrid va bientôt commencer. Au total, et bah, c'est 12 concerts qui vont se dérouler à partir de vendredi. Ah, c'est énorme. C'est complètement sold out. En plus, il n'y a plus aucune place de dispo. Et là, je suis tombé sur une vidéo sur Instagram. C'est Shakira qui s'est carrément fait acclamer par les fans à l'aéroport de Madrid quand elle est arrivée. Il y avait aussi plein de médias espagnols qui l'ont interviewé dès son arrivée. C'est un délire. Alors toi Teddy, toi quand tu prends l'avion, je suis sûr que quand t'arrives à l'aéroport c'est pareil.
1: Ah mais c'est ouais.
0: Bain de foule.
1: Ouais, tout le temps, à chaque fois. C'est, ça devient relou à force.
0: Oh là là. Man. Shakira, non, on va l'écouter avec Burna Boy, Die Die, histoire de revenir au début de l'été. Aussi qui aussi t'as ce matin.
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0: Shakira avec Burna Boy sur la radio des Savoyards, c'est votre radio. Et dites-moi, est-ce qu'il y a des fans de biathlon là ce matin?
1: Moi.
0: Ah bah il est à fond Teddy Marazen, dis donc. Retour du biathlon Summer Tour. Ça va se passer à partir de samedi jusqu'à dimanche, là, de 9h à 17h du côté de la Fécla. Il y a la meilleure biathlète française qui va s'affronter là-bas. On va se régaler, ça va être impressionnant. Voici Kyocita sur votre radio. Okay.

0: Il est 7h30 sur votre radio, il y en a qui sont peut-être au petit-déj. Il y en a qui prennent même le petit-déj dans la voiture, avec le thermos, là, le café.
1: Ça, c'est les retardataires, ça.
0: Et je trouve ça quand même très très fort de pas le renverser, le café. Moi, je vous avoue, à chaque fois, il y en a plein partout. Catastrophe. Allez, 7h30, l'heure de faire un point sur les infos, la météo, Teddy Marazen.
1: Et pas de grand changement dans le ciel savoyard aujourd'hui. Le soleil dominera encore une bonne partie de la journée, mais les nuages resteront tout de même assez présents. Même temps à prévoir hein, jusqu'à la fin de la semaine, avec un ciel toujours partagé entre éclaircies et passages nuageux. Et pour les températures, ça baisse assez nettement. Il fera jusqu'à 24 degrés à peine cet après-midi à Chambéry, Aix-les-Bains, Saint-Alban-Lès ou encore Laravoir. Le CIO a validé la carte des cités des Jeux Olympiques 2030 malgré la crise et le départ d'Edgar Gros-Piron. Courchevel obtient la vitesse, Val d'Isère les épreuves techniques. Lyon confirme son pôle glace entre la LDLC Arena, Tony Garnier et Eurexpo pour patinage, short track ou encore curling. Le CIO salue une avancée majeure et un schéma optimisé pour les Jeux. Les stations doivent à présent présenter leurs aménagements à la Fédération internationale de ski cet automne. Un cap important franchi pour les Alpes 2030 en quête de stabilité. En Savoie, du côté d'Aix-les-Bains, un jeune homme de 20 ans a été interpellé après des jets de pierre sur des policiers en marge des émeutes liées au décès d'un automobiliste lors d'un refus d'obtempérer. Aucun agent n'a été touché, mais le suspect originaire de la région lyonnaise avait aussi sur lui des mortiers d'artifice et une cagoule. Placé en garde à vue, il a été présenté dès le lendemain au tribunal judiciaire. Le juge a donc ordonné son placement en détention provisoire dans l'attente de son audience. Dans l'actualité, également un loup a été abattu à Saint-Cassin après une nouvelle attaque sur un troupeau de brebis. L'éleveur, régulièrement touché par des prédations, avait sollicité la préfecture et surveillé la zone avec un homme habilité au tir. Vers 2h, l'animal a été prélevé, un acte présenté comme autorisé et conforme au cadre fixé par l'État. Des attaques qui se multiplient dans le secteur. 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Concours de vol déguisé, démonstrations aériennes ou encore festival du film aérien au programme jusqu'à dimanche. La programmation complète est d'ailleurs à retrouver sur le site de la Coupe Icar et vous pouvez également consulter les toutes dernières infos sur les réseaux sociaux de l'événement.

Teddy Fume, je l'adore ce hit, on vient de s'écouter Mister No Hitle sur votre radio. Et bon début de journée en ce jeudi matin, c'est la fête au Renault aujourd'hui. Côté anniversaire, il y a qui? Anastasia, très bien. La chanteuse qu'on adore, hein, que des classiques. L'américaine Anastasia, 58 ans déjà. Il y a la mannequin Adriana Carambe qui fête ses 55 ans. Et puis pour terminer, j'ai vu qu'il y a l'humoriste Verino qui a 44 ans. Allez, bon début de journée en tout cas avec nous. On s'écoute l'énorme souvenir de Rihanna, c'est Only.

0: votre Girondin préféré. Je vais vous passer Jérémy Frérot. Bon, dites-moi, est-ce que vous suivez un peu tout ce qui est l'univers d'Internet, YouTube, les influenceurs?
1: Bien sûr.
0: Est-ce que vous connaissez le YouTuber Michou?
1: Oui, tout à fait.
0: Eh ben, je parle pas de celui qui fait le cabaret, hein.
1: Non.
0: Vous avez potentiellement connu dans Danse avec les Stars sur TF1. Eh ben, il y a quelques mois, il avait sorti une série sur YouTube qui s'appelait Terminal. C'était dans un terminal d'aéroport en Espagne. Il y avait 8 duos recherchés qui s'affrontaient. Le but, c'était du coup d'être le dernier duo à rester en vie.
1: Okay.
0: La saison 1, elle avait cartonné sur YouTube. Alors, du coup, il s'est dit qu'il allait retenter le coup. Il y a une saison 2 qui se prépare pour Terminal. Il y aura toujours des créateurs de contenu parmi les duos. Sauf que pour un de ces duos, eh ben ça pourrait être vous. Il a lancé un casting partout en France. Il va chercher le meilleur duo un peu partout. Il y a des castings qui vont se passer à Lyon notamment. Et les inscriptions, du coup, elles sont ouvertes.
1: Mais trop bien.
0: Moi, ça me chauffe. Hein.
1: On y va.
0: Je vous dis, bah, on fait un duo à deux.
1: On y va.
0: Ou alors, si vous m'envoyez un message sur les réseaux, on peut aussi faire un duo avec un auditeur.
1: Ah, ok, il m'a déjà lâché. Il m'a déjà lâché.
0: Okay. Moi, je suis pas fidèle.
1: Non, non.
0: Allez, pour la suite, ça fait plaisir, Olivia Rodrigo arrive. Je passe bien date juste avant le flashback du réveil. Et ça, on est fidèle au flashback du réveil.
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2: Bonne force à vous, la fin de la semaine approche et pour se motiver là ce matin, on fait un point sur les stations les moins chères avec Teddy Marazen. Salut.
3: Salut Mathis, bonjour tout le monde. Pour le samplon 95 ce matin, direction le Super U de la Ravoir par exemple, comptez 2,20€. C'est le même prix sinon chez Avia à Saint-Alban-Lès, 2,16€ chez Super U à Cognin, 2,12€ du côté de la station service d'Aillon-le-Jeune. Et pour le gasoil, direction les Leclerc de Vauglon et Drumettaz Clarafond, 2,37€ ce matin, 2,36€ sinon chez Avia à Novalet. Et enfin, le moins cher, c'est dans les stations Total Energy de Chambéry et de la Ravoir, comptez 2,25€ le litre de gasoil.

0: Olivia Rodrigo, je suis complètement fan d'elle, on vient de s'écouter du Hop Dead. Et ça aussi, tous les matins, on adore. Flashback du réveil, on repart en 2017. Encore une fois, dis donc. On remonte à l'époque où on découvrait à peine la Nintendo Switch.
1: Ah ouais, c'est 2017 la Switch.
0: Eh ouais, 2017. Tout le monde faisait des dabs. Visiblement, tout le monde était fan de Paul Pogba.
2: Ah ouais.
0: Tous ses buts. Teddy, petit dab pour commencer la journée. Pas très radiophonique. Et puis en 2017, on s'écoutait Louane avec Julien Doré. Flashback du réveil pour ce jeudi matin. Tout va bien.
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0: Il est 8h, bah ça passe vite, vous écoutez votre radio, on se fait quoi pour la suite? Farouko, ça vous va?
1: Ça me va très bien.
0: Allez, bah je vous cale ça, avec aussi la combinaison du cash code.
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0: Il semble que vous l'attendez, la combinaison du cash code, il y a pas mal d'argent à se faire ce matin. Ça arrive juste après les infos, la météo, Teddy Marazen.
3: Pas de grands changements dans le ciel savoyard aujourd'hui. Le soleil dominera encore une bonne partie de la journée, mais les nuages resteront tout de même assez présents. Même temps à prévoir jusqu'à la fin de la semaine, avec un ciel toujours partagé entre éclaircies et passages nuageux. Et pour les températures, ça baisse assez nettement. Il fera jusqu'à 24 degrés à peine cet après-midi à Chambéry, Aix-les-Bains, Saint-Alban-Lès ou encore l'Aravoir. Le CIO a validé la carte des cités des Jeux Olympiques 2030 malgré la crise et le départ d'Edgar Gros-Piron. Courchevel obtient la vitesse, Val d'Isère les épreuves techniques, Lyon confirme son pôle glace entre la LDLC Arena, Tony Garnier et Eurexpo pour patinage, short track ou encore curling. Le CIO salue une avancée majeure et un schéma optimisé pour les Jeux. Les stations doivent à présent présenter leurs aménagements à la Fédération Internationale de Ski cet automne. Un cap important franchi pour les Alpes 2030 en quête de stabilité. En Savoie, du côté d'Aix-les-Bains, un jeune homme de 20 ans a été interpellé après des jets de pierre sur des policiers en marge des émeutes liées au décès d'un automobiliste lors d'un refus d'obtempérer. Aucun agent n'a été touché, mais le suspect originaire de la région lyonnaise avait aussi sur lui des mortiers d'artifice et une cagoule. Placé en garde à vue, il a été présenté dès le lendemain au tribunal judiciaire. Le juge a donc ordonné son placement en détention provisoire dans l'attente de son audience. Dans l'actualité, également un loup a été abattu à Saint-Cassin après une nouvelle attaque sur un troupeau de brebis. L'éleveur, régulièrement touché par des prédations, avait sollicité la préfecture et surveillé la zone avec un homme habilité au tir. Vers 2h, l'animal a été prélevé, un acte présenté comme autorisé et conforme au cadre fixé par l'État. Des attaques qui se multiplient dans le secteur. 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Concours de vol déguisé, démonstrations aériennes ou encore festival du film aérien au programme jusqu'à dimanche. La programmation complète est d'ailleurs à retrouver sur le site de la Coupe Icare et vous pouvez également consulter les toutes dernières infos sur les réseaux sociaux de l'événement.

0: 18h du mois de passé, on se met bien ce matin. Je viens de vous passer le son de phare au cou avec Steve Aoki sur votre radio.
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0: Jeudi matin, on démarre avec les béliers. Une idée simple va vous permettre de gagner du temps. Les taureaux, une personne du passé reprend contact. Gémeaux, un petit changement d'apparence vous fait du bien. Cancer, une bonne nouvelle concernant un proche vous réjouit. Les lions, une envie de découvrir un nouvel endroit vous attire. Les vierges, une tâche repoussée depuis longtemps est enfin réglée. On passe aux balances, un échange inattendu change votre façon de voir les choses. Scorpion, une occasion de vous faire plaisir se présente. On continue avec les sagittaires, un projet à plusieurs commence à vous motiver. Capricorne, une bonne affaire vous permet de dépenser moins. Les Verseaux, une soirée tranquille vous donne envie de couper avec le rythme habituel. Et puis enfin on termine avec les poissons, une personne vous fait rire au bon moment. Allez, bon début de journée avec nous sur votre radio. Dans 5 minutes je vous donne la combinaison du cash code du jour. Et juste avant, voici Big Flo, Oli avec Petit Biscuit sur Hot.
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2: 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Allez, vous réveillez, voici Katsai.

0: Elles étaient en concert à Paris la semaine dernière, je viens de vous passer les 4 sailles. C'est Mathis et ce matin je suis tombé sur une invention de génie. Ouais, peut-être que comme nous à la radio vous avez un peu parié sur les matchs du mondial de football cet été, c'était sur l'application Mon Petit Prono. Et bah si vous avez bien aimé parier sans mettre d'argent, il y a un nouveau jeu qui est sorti, j'adore le concept. Peut-être que vous avez déjà eu des galères de transport avec les compagnies de bus, la SNCF aussi. Et bah en Ile-de-France, il est désormais possible de parier sur les perturbations de chaque ligne de RER et de métro. Je te disais, et bah, c'est totalement gratuit. En gros la question elle est hyper simple. Par exemple ça peut être: y aura-t-il une perturbation demain sur la ligne 14 du métro? Et à ça, faut répondre oui ou non. Là, vous mettez okay. Un certain nombre de tickets sur oui ou non. Et après, bah, du coup, il y a un classement général entre tous les utilisateurs.
1: Waouh, ça en dit long sur l'état des transports en commun quand même.
0: Si jamais. Et bah, la fille, elle s'appelle Tournique. Je vous cache pas, vu comment je suis un chat noir, j'ai très très hâte de voir la même chose avec la SNCF.
1: Ouais.
0: Ah, j'ai reçu un deuxième salaire de la SNCF cet été en compensation. Ça fait plaisir. Pour la suite, Offenbach Star, c'est l'heure qui arrive. Pile à l'heure, hein. Toujours à l'heure. On s'écoute Forte de Fleurs, bon réveil.
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0: Bonne force à vous, la fin de la semaine approche et pour se motiver là ce matin, on fait un point sur les stations les moins chères avec Teddy Marazen. Salut.
1: Salut Mathis, bonjour tout le monde. Pour le samplon 95 ce matin, direction le Super U de la Ravoire par exemple, comptez 2,20€. C'est le même prix sinon chez Avia à Saint-Alban-Lès, 2,16€ chez Super U à Cognin, 2,12€ du côté de la station service d'Aillon-le-Jeune. Et pour le gasoil, direction les Leclerc de Vauglon et Drumettaz-Clarafond, 2,37€ ce matin, 2,36€ sinon chez Avia à Novalet. Et enfin, le moins cher, c'est dans les stations Total Energy de Chambéry et de la Ravoire, comptez 2,25€ le litre de gasoil.

0: Il y a Offenbach avec Star Sailor, peut-être en direction du taf. On vous motive, c'est la radio des Savoyards. 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
0: Et puis samedi soir, 20h, direction Busseron, c'est le retour des éléphants à la maison. On va rencontrer les Isérois de Villard-de-Lans. Vous voulez vos places? Et bah vous êtes au bon endroit. C'est peut-être pour Pauline ce matin. Salut Pauline.
2: Salut Mathieu.
0: Bon Pauline, il me semble que toi t'es opticienne.
2: Oui, c'est ça, opticienne.
0: J'ai vu une étude récemment passée comme quoi les gens intelligents auraient 30% de risque en plus d'avoir des lunettes. Est-ce que tu confirmes?
2: Non.
0: C'est non. Ah. Bon bah, la science a tort alors. Très très bien. Bon bah, tu sais quoi? Vu que tu nous as fait une belle révélation ce matin, on va peut-être te faire gagner des places pour aller voir les éléphants. En fait, on est la roulotte. Elle est lancée, c'est quand tu veux, Pauline.
2: Stop.
0: Hop, on arrête la roulotte. On vérifie. La roulotte qui régale dès le réveil. Bah ouais, je te file deux places pour le match des éléphants de samedi soir. C'est
2: merci.
0: Gagné, bravo.
2: Merci beaucoup, être radio.
0: Bah avec grand plaisir, je compte sur toi pour aller les motiver, les éléphants.
2: Ah bah avec grand plaisir, je vais tout donner.
0: Bah il faut leur donner confiance là avant le début de la vraie saison. Tu vas y aller avec qui toi, Pauline?
2: Avec ma meilleure copine qui est,
0: bah,
2: fan
0: très bien.
2: Du studio, okay,
0: donc... qui est très très fan des éléphants avec en plus. Hein.
2: Oui.
0: Et bah parfait. Ah bah, très très bien. Profite à fond en tout cas, Pauline. On s'écoute bien avec ça. Je vous passe New Religion, Enrique Iglesias, le classique. Et puis tiens, dis-moi, Pauline, avec quelle radio tu te réveilles toi tous les jours?
2: Bah, notre radio.
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0: Peut-être que comme dédié Marazen, à 8h30 sur votre radio, vous avez choisi un cornet de glace comme petit déjeuner. Je te vois là.
1: Je fais attention à ma ligne, monsieur.
0: Bah, n'importe quoi. Fait genre, ça met des stories Strava. Après, ça bouffe des cornets de glace en studio, je vous raconte pas. Allez, on y va. Info météo, sans pipeau. Teddy Marazen.
2: Et pas de grands changements dans le ciel savoyard aujourd'hui. Le soleil dominera encore une bonne partie de la journée, mais les nuages resteront tout de même assez présents. Même temps à prévoir jusqu'à la fin de la semaine, avec un ciel toujours partagé entre éclaircies et passages nuageux. Et pour les températures, ça baisse assez nettement. Il fera jusqu'à 24 degrés à peine cet après-midi à Chambéry, Aix-les-Bains, Saint-Alban-Lès ou encore Laravoir. Le CIO a validé la carte des cités des Jeux Olympiques 2030 malgré la crise et le départ d'Edgar Gros-Piron. Courchevel obtient la vitesse, Val d'Isère les épreuves techniques. Lyon confirme son pôle glace entre la LDLC Arena, Tony Garnier et Eurexpo pour patinage, short track ou encore curling. Le CIO salue une avancée majeure et un schéma optimisé pour les Jeux. Les stations doivent à présent présenter leurs aménagements à la Fédération internationale de ski cet automne. Un cap important franchi pour les Alpes 2030 en quête de stabilité. En Savoie, du côté d'Aix-les-Bains, un jeune homme de 20 ans a été interpellé après des jets de pierre sur des policiers en marge des émeutes liées au décès d'un automobiliste lors d'un refus d'obtempérer. Aucun agent n'a été touché, mais le suspect originaire de la région lyonnaise avait aussi sur lui des mortiers d'artifice et une cagoule. Placé en garde à vue, il a été présenté dès le lendemain au tribunal judiciaire. Le juge a donc ordonné son placement en détention provisoire dans l'attente de son audience. Dans l'actualité, également un loup a été abattu à Saint-Cassin après une nouvelle attaque sur un troupeau de brebis. L'éleveur, régulièrement touché par des prédations, avait sollicité la préfecture et surveillé la zone avec un homme habilité au tir. Vers 2h, l'animal a été prélevé, un acte présenté comme autorisé et conforme au cadre fixé par l'État. Des attaques qui se multiplient dans le secteur. Et enfin, ne manquez pas la Coupe Icare en ce moment, c'est l'un des plus gros événements de cette rentrée dans la région. Concours de vol déguisé, démonstrations aériennes ou encore festival du film aérien au programme jusqu'à dimanche. La programmation complète est d'ailleurs à retrouver sur le site de la Coupe Icare et vous pouvez également consulter les toutes dernières infos sur les réseaux sociaux de l'événement.

hein. Je l'adore ce hit, trop bien. Adèle Castillon était avec toi sur votre radio. Et bon début de journée en ce jeudi matin, c'est la fête Renault aujourd'hui. Côté anniversaire, il y a qui ? Anastasia, très bien. La chanteuse qu'on adore, hein. Que des classiques. L'américaine Anastasia, 58 ans déjà. Il y a la mannequin Adriana Carambeu qui fête ses 55 ans. Et puis pour terminer, j'ai vu qu'il y a l'humoriste Verino qui a 44 ans. Allez, bon début de journée en tout cas avec nous. Jungle IMA, c'est la suite juste après Shakira.

0: En mode pause café avec les collègues, on se met très très bien ce matin. Jungly avec Emma, je viens de vous passer juste un peu. Et puis là on est parti, je vous ai trouvé un chiffre du réveil, c'est pépite. Aujourd'hui ça sera 12 000 euros, c'est le montant qu'on peut remporter dans un tournoi. Évidemment, si je vous en parle, c'est que c'est insolite. Je peux vous dire que ça se passe au Japon et cette info, elle va beaucoup vous plaire. Comme d'habitude, vos messages, vos propositions qui arrivent sur le Facebook, l'Insta de la radio. On en discute ensemble. Teddy, toi aussi tu réfléchis.
1: Ok, ok, ben je réfléchis.
0: Et puis pour le retour des hits, on va s'écouter un de mes hits de l'été, je l'adore. Ugel, le dernier, c'est Moving to the Sun et la réponse dans 5 minutes.
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1: Et on en parle depuis quelques minutes maintenant. Il y a un nouveau tournoi qui a vu le jour au Japon et qui permet de gagner jusqu'à 12 000 euros. 12 000 euros, c'est pas mal. Hein.
2: Ah, c'est pas mal.
1: Et pas non. Non. Évidemment, on est sur un tournoi insolite. Du côté des messages qu'on a reçus, je vois Lucas qui me dit un tournoi de pierre feuille ciseaux.
2: Ah oui, hein, pour 12 000 balles, ouais, ça vaut le coup.
1: Moi, j'aime beaucoup le concept. Hein. C'est du hasard, c'est pas mal. Il y a Vanessa qui m'a fait trop marrer aussi sur Insta. Elle m'a dit un tournoi de la personne qui mange une glace le plus vite possible sans se faire mal au cerveau.
2: Ah oui, ça fait mal à la tête, ça.
1: Ouais. Et ben, je pense que Vanessa, elle a dû manger pas mal de glace.
2: Ah oui, je pense.
1: Bon, du coup, c'est pas ça. Teddy, une idée ?
2: Est-ce qu'on est capable de le faire, par exemple, nous deux ?
1: Bah oui, totalement. C'est un truc où il y en a qui sont naturellement très très forts à ça.
2: Naturellement très très forts à ça. C'est pas sportif, si c'est...
1: Pas du tout.
2: Non, pas non, du non, tout. Non. Pas du tout. Je sais pas.
1: Eh bah écoute, je pense qu'on va tous les deux s'y inscrire. Hein.
2: Ouais.
1: Pour gagner 12 000 euros, eh bah, il faut participer au tournoi du meilleur dormeur.
2: Mais on y va tout de suite.
1: Bah oui, on y va. Je vous disais, ça se passe donc au Japon. C'est une marque de matelas qui a lancé ça. Ça va se passer en octobre. Il y aura une soixantaine de participants qui vont dormir 3 sessions de 90 minutes avec des capteurs pour donner un score à leur sommeil.
2: Trop bien.
1: Et la personne qui obtient le meilleur score repart donc avec 12 000 euros.
2: Ah ouais, waouh.
1: Pas mal, hein.
2: On va regarder les billets d'avion pour Tokyo tout de suite.
1: On se fait ça ? Vas-y, on planifie ça après.
2: On y va.
1: Ah, moi je vous le dis, je vais m'entraîner, hein. Direct, petite sieste. Allez, bah dites-nous si vous pourriez le gagner justement ce tournoi. On en discute ensemble ce matin en Facebook, Insta, la radio. J'attends vos messages et pour la suite du plein de hits, voici Lady Gaga dans le réveil sur votre radio.

0: Il est 9h, vous écoutez votre radio, je m'appelle Mathis, le plein d'oeil continue, Manon, Lisa, c'est calé, Coldplay aussi, juste après les BTS et surtout, eh ben le cash code.
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0: 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Avant ça, un point sur l'actu, la météo, t'as dit Marazen.
2: Pas de grands changements dans le ciel savoyard aujourd'hui. Le soleil dominera encore une bonne partie de la journée, mais les nuages resteront tout de même assez présents. Même temps à prévoir jusqu'à la fin de la semaine, avec un ciel toujours partagé entre éclaircies et passages nuageux. Et pour les températures, ça baisse assez nettement. Il fera jusqu'à 24 degrés à peine cet après-midi à Chambéry, Aix-les-Bains, Saint-Alban-Lès ou encore Laravoir. Le CIO a validé la carte des cités des Jeux Olympiques 2030 malgré la crise et le départ d'Edgar Gros-Piron. Courchevel obtient la vitesse, Val d'Isère les épreuves techniques, Lyon confirme son pôle glace entre la LDLC Arena, Tony Garnier et Eurexpo pour patinage, short track ou encore curling. Le CIO salue une avancée majeure et un schéma optimisé pour les Jeux. Les stations doivent à présent présenter leurs aménagements à la Fédération internationale de ski cet automne. Un cap important franchi pour les Alpes 2030 en quête de stabilité. En Savoie, du côté d'Aix-les-Bains, un jeune homme de 20 ans a été interpellé après des jets de pierre sur des policiers en marge des émeutes liées au décès d'un automobiliste lors d'un refus d'obtempérer. Aucun agent n'a été touché, mais le suspect originaire de la région lyonnaise avait aussi sur lui des mortiers d'artifice et une cagoule. Placé en garde à vue, il a été présenté dès le lendemain au tribunal judiciaire. Le juge a donc ordonné son placement en détention provisoire dans l'attente de son audience. Dans l'actualité, également un loup a été abattu à Saint-Cassin après une nouvelle attaque sur un troupeau de brebis. L'éleveur, régulièrement touché par des prédations, avait sollicité la préfecture et surveillé la zone avec un homme habilité au tir. Vers 2h, l'animal a été prélevé, un acte présenté comme autorisé et conforme au cadre fixé par l'État. Des attaques qui se multiplient dans le secteur. 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Concours de vol déguisé, démonstrations aériennes ou encore festival du film aérien au programme jusqu'à dimanche. La programmation complète est d'ailleurs à retrouver sur le site de la Coupe Icare et vous pouvez également consulter les toutes dernières infos sur les réseaux sociaux de l'événement.

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2: 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Le cash code de retour. 700 euros à gagner ce matin. On vous a donné une combinaison à l'antenne il y a une heure. Et aujourd'hui, on rappelle chez qui? Tu te souviens du prénom? Amandine.
3: Amandine.
2: Amandine. Si Amandine nous répète la bonne combinaison à l'antenne maintenant, eh ben ça sera gagné 700 euros. Histoire de bien terminer la semaine. Bah oui, parce que le week-end approche tranquillement là. Allô Amandine?
4: Allô
2: Amandine?
4: Allô?
2: C'est Mathis du réveil, tu vas bien?
4: Oui, merci.
2: Oui, je voulais savoir si t'avais entendu le cash code ce matin.
4: Oui.
2: Ah, ah alors, Amandine, dis-moi, c'est quoi le cash code du jour?
4: Je crois que c'est 0099.
2: Amandine, on va vérifier tout de suite. C'est gagné.
5: Oui, bravo.
2: Trop bien. 700 euros pour toi, Amandine. Bon, ça fait plaisir quand même pour commencer la journée, 700 euros, Amandine.
4: Eh ben parfait, magnifique, merci.
2: J'ai l'impression que tu y crois pas trop.
4: Bah, ouais, je suis un peu étonné, ouais.
2: Bon, 700 euros, t'en ferais quoi, toi, Amandine?
4: Il y a plein de choses à payer sur ça, le mois de septembre, donc le sport des enfants,
6: et ben voilà.
4: Les impôts, voilà.
2: Ça va régaler les impôts et payer les factures et les enfants aussi, voilà. Ça serait bien pas mal.
4: Voilà, c'est ça, exactement.
2: Peut-être mettre un peu de côté quand même.
4: Oui, on va essayer, ouais.
2: 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Et peut-être comme Amandine ce matin, ça sera gagné. Bravo encore.
4: Merci.
2: Et voici Coldplay, Viva la Vida dans le réveil.
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1: 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Et Tempor City, c'est la suite du plein de hits. Self-aware. Avec aussi un petit Elena. Ça te fait plaisir, Teddy?
3: J'adore.
1: Eh ben allez, on se cale ça.
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1: Bonne force à vous, la fin de la semaine approche et pour se motiver là ce matin, on fait un point sur les stations les moins chères avec Teddy Marazen. Salut.
32: Salut Mathis, bonjour tout le monde. Pour le samplon 95 ce matin, direction le Super U de la Ravoire par exemple, comptez 2,20€. C'est le même prix sinon chez Avia à Saint-Alban-Lès, 2,16€ chez Super U à Cognin, 2,12€ du côté de la station service d'Aillon-le-Jeune. Et pour le gasoil, direction les Leclerc de Vauglon et Drumettaz Clarafond, 2,37€ ce matin, 2,36€ sinon chez Avia à Novalet. Et enfin, le moins cher, c'est dans les stations Total Energy de Chambéry et de la Ravoire, comptez 2,25€ le litre de gasoil.

0: C'est le feu vert sur la radio de Chambéry. La plaque. Je fais, il me casse la gueule sur ma chaise, c'est magnifique. On vous a peut-être croisé aujourd'hui sur la route pour vous rembourser le plein de votre voiture. Qu'est-ce qu'on a vu, Teddy ?
1: On vous a vu à Challes-les-Eaux, avenue des Termes, une Clio bleue immatriculée DH863, deux lettres.
0: C'est votre voiture, c'est gagné, on vous rembourse votre plein, vous m'appelez maintenant. Et pour récupérer l'autocollant Hot Radio à coller à l'arrière de sa voiture, direction où ? Eh ben la farfouille à Saint-Elban-l'Est, on fait comme ça. La suite, Elena arrive juste après Jennifer Lopez, c'est l'heure du classique Hot Radio, partout en Savoie et à Chambéry.

0: Il est 9h30 sur votre radio. Pour la suite, celui qui a le même salaire que Bill Gates. Teddy Marazen arrive pour les infos.
1: C'est moi ça.
0: Oui, c'est vrai. Shakira Born a Boy pour les hits. Et tiens, Gims Mauvais Joe, vive la monnaie. Ça tombe bien. On part sur les infos pour faire un peu plus de thunes. Et la météo, Teddy Marazen.
2: Et pas de grands changements dans le ciel savoyard aujourd'hui. Le soleil dominera encore une bonne partie de la journée, mais les nuages resteront tout de même assez présents. Même temps à prévoir jusqu'à la fin de la semaine, avec un ciel toujours partagé entre éclaircies et passages nuageux. Et pour les températures, ça baisse assez nettement. Il fera jusqu'à 24 degrés à peine cet après-midi à Chambéry, Aix-les-Bains, Saint-Alban-Lès ou encore Laravoir. Le CIO a validé la carte des cités des Jeux Olympiques 2030 malgré la crise et le départ d'Edgar Gros-Piron. Courchevel obtient la vitesse, Val d'Isère les épreuves techniques, Lyon confirme son pôle glace entre la LDLC Arena, Tony Garnier et Eurexpo pour patinage, short track ou encore curling. Le CIO salue une avancée majeure et un schéma optimisé pour les Jeux. Les stations doivent à présent présenter leurs aménagements à la Fédération internationale de ski cet automne. Un cap important franchi pour les Alpes 2030 en quête de stabilité. En Savoie, du côté d'Aix-les-Bains, un jeune homme de 20 ans a été interpellé après des jets de pierre sur des policiers en marge des émeutes liées au décès d'un automobiliste lors d'un refus d'obtempérer. Aucun agent n'a été touché, mais le suspect originaire de la région lyonnaise avait aussi sur lui des mortiers d'artifice et une cagoule. Placé en garde à vue, il a été présenté dès le lendemain au tribunal judiciaire. Le juge a donc ordonné son placement en détention provisoire dans l'attente de son audience. Dans l'actualité, également un loup a été abattu à Saint-Cassin après une nouvelle attaque sur un troupeau de brebis. L'éleveur, régulièrement touché par des prédations, avait sollicité la préfecture et surveillé la zone avec un homme habilité au tir. Vers 2h, l'animal a été prélevé, un acte présenté comme autorisé et conforme au cadre fixé par l'État. Des attaques qui se multiplient dans le secteur. Et enfin, ne manquez pas la Coupe Icare en ce moment, c'est l'un des plus gros événements de cette rentrée dans la région. Concours de vol déguisé, démonstrations aériennes ou encore festival du film aérien au programme jusqu'à dimanche. La programmation complète est d'ailleurs à retrouver sur le site de la Coupe Icare et vous pouvez également consulter les toutes dernières infos sur les réseaux sociaux de l'événement.

0: On encaisse ce matin. Gims, Mauvais Joe, vive la Monem. C'était bien ça? On se remet?
1: Allez.
0: Ah, il y a qu'à demander. Sur commande.
2: No joke. Bonjour.
0: Non, je rigole, faut pas déconner. Merci. Il y a quand même Guillaume qui attend à partir de 10h.
1: C'est vrai.
0: Il va
1: me
0: dire que je suis encore en retard. Allez, un fois Ariana Grande avant de se quitter. Ariana Grande de retour au cinéma à partir du 25 novembre prochain dans une nouvelle comédie. Ça va s'appeler Mon beau-père, ma belle-fille et moi. C'est la dernière chance de voir Ariana Grande avant sa longue pause. Ça sera à pas louper, je compte sur vous pour aller mater ça au cinéma. Et Ariana Grande, on se l'écoute. Je passe Hey, that I made you love me. Ça, c'est numéro 1 aux États-Unis.
1: Trop bien ça.
0: Ariana Grande de Calais avec aussi Alex Warren. Bisous, à demain.
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1: C'est parti pour l'émission de ce jeudi. On va écouter Teddy Swims avec Mr. Know It All. Ce sera juste après le point sur l'info. Bienvenue sur votre radio, il est 10h.
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1: L'info de ce jeudi matin sur votre radio. On commence par la météo avec Teddy Marazel.
3: Pas de grands changements dans le ciel savoyard aujourd'hui. Le soleil dominera encore une bonne partie de la journée, mais les nuages resteront tout de même assez présents. Même temps à prévoir jusqu'à la fin de la semaine, avec un ciel toujours partagé entre éclaircies et passages nuageux. Et pour les températures, ça baisse assez nettement. Il fera jusqu'à 24 degrés à peine cet après-midi à Chambéry, Aix-les-Bains, Saint-Alban-Lès ou encore Laravoir. Le CIO a validé la carte des cités des Jeux Olympiques 2030 malgré la crise et le départ d'Edgar Gros-Piron. Courchevel obtient la vitesse, Val d'Isère les épreuves techniques, Lyon confirme son pôle glace entre la LDLC Arena, Tony Garnier et Eurexpo pour patinage, short track ou encore curling. Le CIO salue une avancée majeure et un schéma optimisé pour les Jeux. Les stations doivent à présent présenter leurs aménagements à la Fédération internationale de ski cet automne. Un cap important franchi pour les Alpes 2030 en quête de stabilité. En Savoie, du côté d'Aix-les-Bains, un jeune homme de 20 ans a été interpellé après des jets de pierre sur des policiers en marge des émeutes liées au décès d'un automobiliste lors d'un refus d'obtempérer. Aucun agent n'a été touché, mais le suspect originaire de la région lyonnaise avait aussi sur lui des mortiers d'artifice et une cagoule. Placé en garde à vue, il a été présenté dès le lendemain au tribunal judiciaire. Le juge a donc ordonné son placement en détention provisoire dans l'attente de son audience. Dans l'actualité, également un loup a été abattu à Saint-Cassin après une nouvelle attaque sur un troupeau de brebis. L'éleveur, régulièrement touché par des prédations, avait sollicité la préfecture et surveillé la zone avec un homme habilité au tir. Vers 2h, l'animal a été prélevé, un acte présenté comme autorisé et conforme au cadre fixé par l'État. Des attaques qui se multiplient dans le secteur. Et enfin, ne manquez pas la Coupe Icare en ce moment, c'est l'un des plus gros événements de cette rentrée dans la région. Concours de vol déguisé, démonstrations aériennes ou encore festival du film aérien au programme jusqu'à dimanche. La programmation complète est d'ailleurs à retrouver sur le site de la Coupe Icare et vous pouvez également consulter les toutes dernières infos sur les réseaux sociaux de l'événement.
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3: Pour le samplon 95, direction le Super-U de Laravoir, aujourd'hui compté 2,20€. C'est le même prix sinon à Saint-Alban-Lès chez Avia. 2,16€ pour le Super-U de Cognin, 2,12€ sinon à la station-service d'Aillon-le-Jeune. Et pour le gasoil, 2,37€ pour le Leclerc de Vauglan, 2,36€ chez Avia à Novalaise. Et enfin, le moins cher pour le gasoil, c'est dans les stations Total Energy de Chambéry et de Laravoir, compté 2,25€.

0: Allez, salut tout le monde, soyez les bienvenus. C'est le 10h-13h de ce jeudi. Aujourd'hui, nous sommes le 17 septembre. De quoi on va parler aujourd'hui? J'ai préparé quelques infos dont je veux vous parler. On va parler du retour de la France à un incroyable talent. Ce sera bientôt. On va parler aussi de la grande finale de la saison 12 de The Voice Kids. On sait quand ça va se passer, qui sera la super coach pour l'occasion. Oui, ce sera une super coach pour la finale de The Voice Kids. Et puis, on va parler aussi de Scooby-Doo, le dessin animé qui va devenir une série. Là encore, on a des nouvelles. Mais d'abord, on va écouter Farruko. Farruko et Kia Paquet juste après Julien Liba. Je vous passe autrement.
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0: Farouco, il y a paquet sur la radio de Chambéry.
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0: 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Par exemple, Peugeot. À la ravoir. Soprano avec DJ qui arrive, et puis là c'est Jay-Z, les Chiakis pour le classique avec Empire State of Mind. C'est vrai que ce son là, on l'a.

Master KG sur votre radio. Master KG avec l'homme c'est beau pour Jérusalem. Dans un instant, on va parler d'une émission. Le générique, c'est ça. Et ce sera bientôt de retour. D'abord, on va écouter Bruno Mars avec I Just Might. Ce sera juste après Offenbach et Star Sailor. Voici Fort to the Floor qui arrive maintenant sur votre radio.

0: Pour la suite de la musique, on va écouter Coldplay et Slimane. Ce sera avant 11h et je voulais vous parler de cette émission-là. Vous avez reconnu hein, le générique de La France, un incroyable talent qui revient. Ce sera la saison 21 à partir du 7 octobre, tous les mercredis à 21h10. Alors il paraît qu'il y aura des nouvelles règles pour mettre un petit peu de piquant cette année. Et puis les directs à partir des quarts de finale, toujours avec le même jury, à savoir Marianne James, Sugar Sammy, mais aussi Hélène Ségara, Eric Antoine. Et puis c'est présenté par Karine Lemarchand avec Juju Fitzcats pour la deuxième partie de soirée. Voilà pour La France, un incroyable talent qui revient, saison 21, je vous rappelle, 7 octobre le rendez-vous. Alors lui c'est Slimane, c'est le nouveau titre qui s'appelle Première fois. Slimane, on l'écoute juste après Coldplay qui arrive avec Paradise.
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1: Adèle Castillon qui arrive sur votre radio avec Été avec toi, puis on aura DJ Snake, Justin Bieber avec Let Me Love You aussi. Votre radio est 11h.
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0: On écoute Miles Smith, Niall Horan et BTS dans un instant. 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Et BTS qui arrive dans un instant, ce sera avec Swim, juste après Miles Smith avec Niall Horan pour Drive Safe, avant de retrouver la plaque pour vous rembourser votre plein d'essence.
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BTS avec Swim sur la radio de Chambéry. Pour la suite, Taïo Crozet. Allez, vous allez pouvoir découvrir ou redécouvrir l'excellente comédie qui s'appelle Arrête de pleurer Pénélope. Entre règlement de compte, vérité qui pique et mauvaise foi, tout y passe. La vie supposément ratée de Pénélope, la vie sexuelle de Léonie qui est au point mort et la carrière d'écrivain de Chloé. Génial, selon elle, évidemment, sans oublier les hommes, les frustrations et les illusions perdues. Arrête de pleurer Pénélope, ce sera vendredi 20h30 à la Comédie des Alpes. David Guetta, Jennifer Lopez, Save Me Tonight et puis Taïo Cruz pour le classique dans un instant. C'est Break Your Heart.

0: Side, Pedro Capó, Georgie Noriega, Red 808, Shadow Towers, Puerto Rico.
1: C'était Pedro Capó Farruco sur Hot Radio avec Calma. Dans 10 minutes, on va parler de la finale de The Voice Kids, puisqu'on a la date de diffusion, la saison 12 en cours de diffusion sur TF1, The Voice Kids. Et on sait qui sera la super coach. D'ailleurs, ça a déjà été enregistré. C'est le public dans la salle qui vote pour The Voice Kids. Mais d'abord, voici Temper City sur Hot Radio. Voici Self-Aware.

0: On aura Rosalia et Alex Warren pour la suite avant midi. Et midi, ce sera le retour de l'info tout à l'heure avec Teddy Marazen. Et puis donc, je vous le disais, il y a TF1 qui a révélé quand sera diffusée la grande finale de The Voice Kids 2026, la 12e saison en cours de diffusion, présentée par Nikos Aliagas. Et bien la finale, ce sera le 3 octobre avec les auditions à l'aveugle. D'ailleurs, le dernier numéro sera diffusé ce samedi, dans deux jours. C'est Marine, la gagnante de la Star Academy, qui sera la super coach pour la finale pour conseiller les participants et épauler les jurés dans leurs décisions. Patrick Fiori, Matt Pokora, Santa et Soprano. Je vous rappelle la date, 3 octobre. Sur TF1, Marine en super coach et ce sera la finale de The Voice Kids. The Voice Kids saison 12 et puis juste après il y aura la Starac. On va écouter Alex Warren Fever Dream juste après Rosalia avec Despecha et puis à midi ce sera le point sur l'info.
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0: à midi sur votre radio. On fait le point sur l'info, puis on va écouter Shakira, Burna Boy avec Die Die. Et Thérapie Taxi tout à l'heure, ce sera aussi avec Itzal.
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0: Et l'info sur votre radio, c'est tout de suite avec Teddy Marazen. L'info de ce jeudi, on commence par la météo.
2: On termine la semaine avec les mêmes conditions que ces derniers jours en Savoie. Demain, on aura toujours un ciel assez partagé entre éclaircies et passages nuageux, même si le soleil devrait plutôt dominer dans l'ensemble. On aura d'ailleurs le même temps ce week-end avec du soleil et des nuages en alternance samedi et dimanche. Les températures pour demain entre 13 et 17 degrés en matinée à Chambéry et Entrelacs. Et il fera jusqu'à 24 degrés à peine l'après-midi à Cognin et La Motte-Servolex. Appel au retour des gilets jaunes, la date du 17 octobre circule massivement sur les réseaux sociaux, portée par une colère spontanée face à la flambée des carburants. L'initiative vient d'anonymes, souvent très jeunes, qui relaient la traîne pour dénoncer les prix. Les réseaux historiques du mouvement, eux, restent pour l'instant en retrait. Quelques soutiens politiques émergent tout de même, tandis que les syndicats restent prudents. À ce stade, impossible de dire si une mobilisation aura réellement lieu. Dans l'actualité, également, le CIO a validé la carte des sites des Jeux Olympiques 2030 malgré la crise et le départ d'Edgar Gros-Piron. Courchevel obtient la vitesse, Val d'Isère les épreuves techniques, Lyon confirme son pôle glace entre LDLC Arena, Altony Garnier et Eurexpo pour patinage, short track ou encore curling. Le CIO salue une avancée majeure et un schéma optimisé pour les Jeux. Les stations doivent à présent présenter leurs aménagements à la Fédération Internationale de Ski cet automne. Et enfin, on termine par l'un des gros événements sportifs de cette rentrée en Savoie. MMA Duel Fighting revient au phare de Chambéry le samedi 3 octobre. Une soirée MMA qui vous réserve de belles surprises. D'ailleurs, cette soirée conviendra autant aux adultes qu'aux enfants. Charles Navio, fondateur de la ligue Duel Fighting.
3: Il n'y a pas d'âge limite. On a un aspect tellement spectacle, son, lumière et mise en scène que ça gomme vraiment la violence. On est devenu vraiment un spectacle et un gala qui devient familial. Après, pour ceux qui aiment le côté bagarre et sportif, il vaut mieux s'installer proche de la cage. Et pour les jeunes, plus on est haut dans les tribunes, plus on voit le spectacle de loin et plus c'est familial.
2: A noter qu'il reste encore quelques places, alors ne tardez pas à vous rendre sur le site duel-du6mma.com. La soirée MMA Duel Fighting, c'est au phare de Chambéry le samedi 3 octobre.
1: Les stations les moins chères.
2: Pour le samplon 95, direction le Super U de l'Aravoir, aujourd'hui compté 2,20€. C'est le même prix sinon à Saint-Alban-Lès chez Avia. 2,16€ pour le Super U de Cognin, 2,12€ sinon à la station service d'Aillon-le-Jeune. Et pour le gasoil, 2,37€ pour le Leclerc de Vauglans, 2,36€ chez Avia à Novalaise. Et enfin, le moins cher pour le gasoil, c'est dans les stations Total Energy de Chambéry et de l'Aravoir, compté 2,25€.

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1: On fête l'anniversaire d'un film avec Tom Cruise aujourd'hui. Un film qui a été un énorme carton, sorti il y a exactement 40 ans, le 17 septembre 1986, même qu'il y a eu une suite qui s'appelait Maverick. Oui, vous l'avez, je pense. C'est l'anniversaire aujourd'hui, 40 ans pour le film Top Gun, qui était sorti en France le même jour que Nuit d'Ivresse, dans un style légèrement différent, avec Thierry Lhermitte et Josiane Balasko. Oui, c'est pas le même genre d'histoire, pas tout à fait. 40 ans pour ces deux films. Mr. Know It All, Teddy Swims qui arrive et Pierre Garnier avec L'Horizon, c'est dans un instant.
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0: Mister No It All de Teddy Swims à l'instant sur la radio de Chambéry. Pour la suite, Rihanna.
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0: 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Tom Lo qui arrive avec Stromae pour Des Fleurs. Et puis d'abord un classique, Ariana. Voici Don't Stop the Music. 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

Lil Nas X sur votre radio avec Star Walking. Avant de vous parler de la série Scooby-Doo qui va arriver sur Netflix, on écoute Charlotte Cardin dans un instant avec Tant pis pour elle. Puis là, c'est Farouko sur votre radio avec Y'a Paquet pour commencer l'après-midi.

0: Écoutez, Dua Lipa arrivera avant 13h. Et une dernière info avant de se quitter, si vous connaissez le dessin animé Scooby-Doo avec Sammy, et puis Scooby-Doo c'est le chien évidemment, et ben vous allez pouvoir découvrir la version en live action, vous le savez peut-être, en série, ce sera sur Netflix. Alors la bonne nouvelle, c'est que le tournage vient de se terminer et il y a des photos qui sont disponibles sur les réseaux pour Scooby-Doo en live action en préparation sur Netflix. Riviera arrive avec She Doesn't Mind et Dua Lipa avec Love Again. Avant de se quitter, on se retrouve demain, 10h-13h.
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2: On termine la semaine avec les mêmes conditions que ces derniers jours en Savoie. Demain, on aura toujours un ciel assez partagé entre éclaircies et passages nuageux, même si le soleil devrait plutôt dominer dans l'ensemble. On aura d'ailleurs le même temps ce week-end avec du soleil et des nuages en alternance samedi et dimanche. Les températures pour demain entre 13 et 17 degrés en matinée à Chambéry et Entrelacs. Et il fera jusqu'à 24 degrés à peine l'après-midi à Cognin et La Motte-Servolex. Appel au retour des Gilets jaunes, la date du 17 octobre circule massivement sur les réseaux sociaux, portée par une colère spontanée face à la flambée des carburants. L'initiative vient d'anonymes, souvent très jeunes, qui relaient la traîne pour dénoncer les prix. Les réseaux historiques du mouvement, eux, restent pour l'instant en retrait. Quelques soutiens politiques émergent tout de même, tandis que les syndicats restent prudents. À ce stade, impossible de dire si une mobilisation aura réellement lieu. Dans l'actualité, également, le CIO a validé la carte des sites des Jeux Olympiques 2030 malgré la crise et le départ d'Edgar Gros-Piron. Courchevel obtient la vitesse, Val d'Isère les épreuves techniques, Lyon confirme son pôle glace entre LDLC Arena, Altony Garnier et Eurexpo pour patinage, short track ou encore curling. Le CIO salue une avancée majeure et un schéma optimisé pour les Jeux. Les stations doivent à présent présenter leurs aménagements à la Fédération internationale de ski cet automne. Et enfin, on termine par l'un des gros événements sportifs de cette rentrée en Savoie. MMA Duel Fighting revient au phare de Chambéry le samedi 3 octobre. Une soirée MMA qui vous réserve de belles surprises. D'ailleurs, cette soirée conviendra autant aux adultes qu'aux enfants. Charles Navio, fondateur de la Ligue Duel Fighting.
3: Il n'y a pas d'âge limite. On a un aspect tellement spectacle, son, lumière et mise en scène que ça gomme vraiment la violence. On est devenu vraiment un spectacle et un gala qui devient familial. Après, pour ceux qui aiment le côté bagarre et sportif, il vaut mieux s'installer proche de la cage. Et pour les jeunes, plus on est haut dans les tribunes, plus on voit le spectacle de loin et plus c'est familial.
2: A noter qu'il reste encore quelques places, alors ne tardez pas à vous rendre sur le site duel-du6mma.com. La soirée MMA Duel Fighting, c'est au phare de Chambéry le samedi 3 octobre.
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2: Pour le samplon 95, direction le Super U de l'Aravoir, aujourd'hui compté 2,20€. C'est le même prix sinon à Saint-Alban-Lès chez Avia. 2,16€ pour le Super U de Cognin, 2,12€ sinon à la station service d'Aillon-le-Jeune. Et pour le gasoil, 2,37€ pour le Leclerc de Vauglan, 2,36€ chez Avia à Novalaise. Et enfin, le moins cher pour le gasoil, c'est dans les stations Total Energy de Chambéry et de l'Aravoir, compté 2,25€.

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0: Il est 16h, bienvenue à un petit jour du week-end, c'est le retour de la Hot
1: Family.
0: Et on est en pleine forme aujourd'hui, on vous prévient. Elisa Tomati, Tom Dice.
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1: Et comme on est en pleine forme, on va aller nager avec les BTS.
0: Waouh. L'humour commence.
1: Merci.
0: À quand le One Woman Show, Mathilde? Je te verrai bien aller sur scène. Ouais, par applaudissement. Qui a déjà fait une natation?
1: Personne n'applaudira, je vais maxi flopper.
0: C'est sûr et certain. Ça ne floppe pas. BTS Swim, ça arrive sur votre radio. À 4h, on espère que vous allez bien. Demain, c'est le week-end qui arrive. Et là, tout de suite, c'est les infos.
1: Et la météo pour demain, on fait le point. Teddy Marazen.
3: On termine la semaine avec les mêmes conditions que ces derniers jours en Savoie. Demain, on aura toujours un ciel assez partagé entre éclaircies et passages nuageux, même si le soleil devrait plutôt dominer dans l'ensemble. On aura d'ailleurs le même temps ce week-end avec du soleil et des nuages en alternance samedi et dimanche. Les températures pour demain entre 13 et 17 degrés en matinée à Chambéry et Entrelac. Et il fera jusqu'à 24 degrés à peine l'après-midi à Cognin et La Motte-Servolex. Appel au retour des gilets jaunes, la date du 17 octobre circule massivement sur les réseaux sociaux, portée par une colère spontanée face à la flambée des carburants. L'initiative vient d'anonymes, souvent très jeunes, qui relaient la traîne pour dénoncer les prix. Les réseaux historiques du mouvement, eux, restent pour l'instant en retrait. Quelques soutiens politiques émergent tout de même, tandis que les syndicats restent prudents. À ce stade, impossible de dire si une mobilisation aura réellement lieu. Dans l'actualité, également, le CIO a validé la carte des sites des Jeux Olympiques 2030 malgré la crise et le départ d'Edgar Gros-Piron. Courchevel obtient la vitesse, Val d'Isère les épreuves techniques, Lyon confirme son pôle glace entre LDLC Arena, Altony Garnier et Eurexpo pour patinage, short track ou encore curling. Le CIO salue une avancée majeure et un schéma optimisé pour les Jeux. Les stations doivent à présent présenter leurs aménagements à la Fédération internationale de ski cet automne. Et enfin, on termine par l'un des gros événements sportifs de cette rentrée en Savoie. MMA Duel Fighting revient au phare de Chambéry le samedi 3 octobre. Une soirée MMA qui vous réserve de belles surprises. D'ailleurs, cette soirée conviendra autant aux adultes qu'aux enfants. Charles Navio, fondateur de la ligue Duel Fighting.
4: Il n'y a pas d'âge limite. On a un aspect tellement spectacle, son, lumière et mise en scène que ça gomme vraiment la violence. On est devenu vraiment un spectacle et un gala qui devient familial. Après, pour ceux qui aiment le côté bagarre et sportif, il vaut mieux s'installer proche de la cage. Et pour les jeunes, plus on est haut dans les tribunes, plus on voit le spectacle de loin et plus c'est familial.
3: A noter qu'il reste encore quelques places, alors ne tardez pas à vous rendre sur le site duel-du6mma.com. La soirée MMA Duel Fighting, c'est au phare de Chambéry le samedi 3 octobre.
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0: Elisa Tovati et Tom Dice, un petit peu de douceur en ce jeudi.
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0: Et allez, comme tous les jours, on est parti 3 heures ensemble. Trop content de vous retrouver jusqu'à 19h. Je m'appelle Jérém.
2: Moi, c'est Mathilde. On a toujours pour vous, d'ailleurs, vos 50 euros chez Agfa Photo Print. Vous vous inscrivez maintenant sur notre WhatsApp de la family.
0: Et on vous rappelle, on peut pas imprimer que des photos. On peut faire des tablettes en chocolat. On avait vu ça. On avait même vu hier dans l'émission qu'on pouvait imprimer. On l'a pas encore fait, nous, pour tester. Mais franchement, ça a l'air très bien. C'est des tasses.
2: C'est ça. C'est en fait, vous savez, les tasses magiques où c'est tout noir. Et quand vous mettez de l'eau chaude dedans ou votre café chaud, et ça révèle l'image. Franchement, c'est trop trop cool. Donc si vous voulez vous inscrire pour jouer avec nous, c'est maintenant 07 57 84 11 11.
0: Le retour des enquêtes de Matou dans les prochaines minutes avec une enquête sur Harry Roselma qui fait l'actualité. C'est l'animateur et journaliste de TF1. Il lui est arrivé une galère.
2: Une petite... une maxi galère en fait.
0: Non,
2: pour
0: c'est
2: lui,
0: une galère.
2: Ah oui, c'est une maxi galère. C'est vraiment la tuile. J'aimerais pas que ça m'arrive.
0: La famille sera là comme tous les jours pour l'aider lui aussi. Harry Roselma qui en a de la chance. Et sinon, on vous raccompagne tout tranquillement à la maison. Temper City, c'est Self-Aware qui arrive.
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0: Et franchement, on va pas se mentir, c'était énormissime. Merci beaucoup à toutes les auditrices, tous les auditeurs qui sont venus avec nous hier.
2: C'était incroyable, on a fait un maxi tournoi justement pour découvrir le Pickleball. C'est ultra simple comme sport, honnêtement, en 5 minutes, on était déjà tous quasi des professionnels.
0: Enfin tous. Il y en a certains plus que d'autres quand même.
2: Il y en a peut-être une parmi l'émission de la Family qui a perdu tous ses matchs, mais c'est pas grave.
0: Et bravo à Julien, c'est Julien notre auditeur qui a gagné le tournoi hier, il a été incroyable, franchement tout le monde a été très fort.
2: Si vous voulez vous aussi découvrir le Pickleball du côté de Pickle à Vauglan, il nous reste encore des places pour tester justement des sessions. C'est maintenant, vous nous faites un message HOT, H-O-T à envoyer au 7-11-12.
0: Pendant ce temps, énorme classique, on remonte le temps, on était en 2008 sur HOT Radio, c'est Guru Judge Project.
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1: Le dernier Slimane, c'est ici sur votre radio, première fois. Avec Voit on Non-Stop, c'est là, ça continue. Et on va revenir dans 5 minutes, vous le savez, hein, tous les jours, on vous raccompagne à la maison. On vous fait des petits massages pour détendre les lombaires.
2: Ah bon, aussi. C'est ça?
1: Ouais, tu peux, on peut si vous passez à la radio. Et surtout, on va faire TV News, le meilleur de ce qu'il ne faut pas louper un jour du week-end.
2: Et bah tout à l'heure, c'est la fin d'une série. Il y a un maxi film d'action aussi à la télé, vraiment à pas manquer. Ou alors, il y a du foot, il y en a vraiment pour tous les goûts ce soir.
1: Est-ce qu'on pourra refaire des pronostics?
2: Ah mais bien sûr.
1: On vous rappelle que la semaine dernière, on avait fait des pronostics pour le match...
2: du PSG de la Ligue des Champions.
1: On avait dit 1-0.
2: Oui, il y a eu 6-1.
1: Oui, bah voilà. Non, c'est pas grand-chose, c'est très peu au final, on s'est très peu trompé. Comme promis, suite de Voit.
2: Avec l'un des meilleurs de Coldplay, c'est Sky Full of Stars, la famille.

0: Coldplay, Skyfall of Stars, vous êtes dans la famille.
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0: Avec une énorme enquête de Matou tout à l'heure dans le prochain quart d'heure sur Harry Roselma, qu'il a besoin de l'aide de la famille. Bien sûr qu'il nous attend. Vous allez voir, en attendant, retour TV News, le meilleur de ce qu'il ne faut pas louper en jeudi.
2: Tout à l'heure sur TF1, 21h10, c'est la fin de la série d'enquête Le Mystère de la Chambre Jaune. On aura enfin le dénouement final tout à l'heure.
0: Et en gros, si vous n'avez jamais regardé, c'est une sorte de Cluedo un petit peu géant, hein, c'est ça?
2: Ouais, c'est ça, c'est vraiment un meurtre à huis clos et le but, c'est de l'élucider. Bon, il y a des passages un peu longuets, on va pas se mentir, mais la série, elle est quand même très cool.
0: Eh bah, Mathilde, elle balance, hein,
2: quand même. Bah oui, non mais hey, je donne mon avis cash, hein.
0: Bon bah voilà, cash, c'est sur TF1, Le Mystère de la Chambre Jaune à ne pas louper, c'est ce soir. Et on passe tout de suite à M6.
2: Soirée énorme, film d'action avec le film de 2016. C'est La Chute de Londres, au casting quand même, Morgan Freeman et Gérard Butler.
3: Une attaque dévastait la capitale britannique.
4: Cinq des dirigeants mondiaux ont été tués. Le président des États-Unis est porté disparu.
5: Vous voulez quoi?
6: Votre président.
2: Voilà, c'est tout est résumé, hein. C'est une attaque à Londres avec les présidents et les représentants mondiaux.
0: Non mais on aime bien ce genre de film, au bout de 20 secondes, il y a déjà 500 personnes qui ont été tuées.
2: Oui, c'est exactement ça, donc c'est tout à l'heure sur M6, ou alors... À tous les abonnés Canal, c'est pas la Ligue des Champions, c'est l'Europa League.
0: C'est la petite Ligue des Champions.
2: Exactement, c'est la petite Ligue des Champions. Hier, il y avait déjà l'OL qui a joué, qui a gagné son match, Rennes qui a fait égalité. Tout à l'heure, première journée pour Marseille face aux Turcs du Beşiktaş.
0: Et on suivra ça donc, c'est ce soir sur Canal+, à 21h.
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0: Suite de Voit, Summer, My Body is Untready, c'est ce qui arrive. Et let's go, Shakira, Burna Boy, c'est Die Die.

0: Voight, vos artistes préférés, c'est tous les jours ici dans la Family.
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0: Bon, et on vous le dit, hein, si on est honnête avec Mathilde, on n'est pas content, puisqu'hier, on n'a pas pu vous offrir les 50 euros chez Agfa Photo.
2: Ben oui, parce que hier, c'était Manon qu'on avait au téléphone. Bah, elle a perdu le Family Speed Test, malheureusement.
0: Un peu à cause de Mathilde, hein. Moi, je me désolidarise, les questions étaient difficiles.
2: Pas cool. Écoutez, aujourd'hui, on a fait des questions beaucoup plus faciles pour vous inscrire et choper vos 50 euros, c'est maintenant. Vous envoyez Family sur notre WhatsApp au 07 57 84 11 11.
0: Et pour vous dire que les questions sont vraiment faciles, la première question est... Comment s'appellent les animateurs qui présentent la Family tous les jours de 16h à 19h?
2: Voilà.
0: Bon, réfléchissez-y. Vous nous faites un petit message Family sur le WhatsApp. Pendant ce temps, on se fait plaisir avec la suite de Void. David Guetta et Gino, Jennifer Lopez, les deux qui étaient réunis au Stade de France, on l'avait offert ici les places d'ailleurs. Save Me Tonight et Take It n'y pense plus.
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0: veut faire une carrière là-bas apparemment. C'est Taiki, n'y pense plus. Et c'est sur votre radio, on espère que tout va bien. David Guetta, Chilo, Save Me Tonight, c'est ce qui arrive dans 30 secondes.
1: Juste avant, on fait le point des stations les moins chères de ce jeudi.
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3: Pour le samplon 95, direction le Super U de l'Art à voir aujourd'hui, compté 2,20€. C'est le même prix sinon à Saint-Alban-Lès chez Avia. 2,16€ pour le Super U de Cognin, 2,12€ sinon à la station service d'Aillon-le-Jeune. Et pour le gasoil, 2,37€ pour le Leclerc de Vauglan, 2,36€ chez Avia à Novalaise. Et enfin, le moins cher pour le gasoil, c'est dans les stations Total Energy de Chambéry et de l'Art à voir, compté 2,25€.

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2: Avec aussi le tout dernier Teddy Swims, Mister No It All.
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1: Le Family Speed Test pour débarquer avec nous à l'antenne, ça arrive dans les prochaines minutes. Mais avant, retour de l'info et de l'actu.
2: Et on commence avec la météo de demain, Teddy Marazen.
4: On termine la semaine avec les mêmes conditions que ces derniers jours en Savoie. Demain, on aura toujours un ciel assez partagé entre éclaircies et passages nuageux, même si le soleil devrait plutôt dominer dans l'ensemble. On aura d'ailleurs le même temps ce week-end avec du soleil et des nuages en alternance samedi et dimanche. Les températures pour demain entre 13 et 17 degrés en matinée à Chambéry et Entrelac. Et il fera jusqu'à 24 degrés à peine l'après-midi à Cognin et la Motte Servolex. Appel au retour des gilets jaunes, la date du 17 octobre circule massivement sur les réseaux sociaux, portée par une colère spontanée face à la flambée des carburants. L'initiative vient d'anonymes, souvent très jeunes, qui relaient la traîne pour dénoncer les prix. Les réseaux historiques du mouvement, eux, restent pour l'instant en retrait. Quelques soutiens politiques émergent tout de même, tandis que les syndicats restent prudents. À ce stade, impossible de dire si une mobilisation aura réellement lieu. Dans l'actualité également, le CIO a validé la carte des sites des Jeux Olympiques 2030 malgré la crise et le départ d'Edgar Gros-Piron. Courchevel obtient la vitesse, Val d'Isère les épreuves techniques, Lyon confirme son pôle glace entre LDLC Arena, Altony Garnier et Eurexpo pour patinage, short track ou encore curling. Le CIO salue une avancée majeure et un schéma optimisé pour les Jeux. Les stations doivent à présent présenter leurs aménagements à la Fédération Internationale de Ski cet automne. Et enfin, on termine par l'un des gros événements sportifs de cette rentrée en Savoie. MMA Duel Fighting revient au phare de Chambéry le samedi 3 octobre. Une soirée MMA qui vous réserve de belles surprises. D'ailleurs, cette soirée conviendra autant aux adultes qu'aux enfants. Charles Navio, fondateur de la Ligue Duel Fighting.
5: Il n'y a pas d'âge limite. On a un aspect tellement spectacle, son, lumière et mise en scène que ça gomme vraiment la violence. On est devenu vraiment un spectacle et un gala qui devient familial. Après, pour ceux qui aiment le côté bagarre et sportif, il vaut mieux s'installer proche de la cage, et pour les jeunes, plus on est haut dans les tribunes, plus on voit le spectacle de loin et plus c'est familial.
4: A noter qu'il reste encore quelques places, alors ne tardez pas à vous rendre sur le site duel-du6mma.com. La soirée MMA Duel Fighting, c'est au phare de Chambéry le samedi 3 octobre.
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0: ça, c'est juste parfait pour rentrer à la maison Gims, ou plutôt Maître Gims et Bella.
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0: Il vous reste tout pile 4 minutes pour envoyer Family, F-A-M-I-L-Y, sur le WhatsApp 07 57 84 11 11. On joue ensemble, mais avant, on vous l'a promis, enquête de Matou. Aujourd'hui, on va aider Harry Roselmack.
2: Parce qu'il nous a partagé sa petite mésaventure sur ses réseaux sociaux. Harry Roselmack, en fait, tout simplement, il s'est fait voler son ordinateur. Et sauf qu'il a partagé en story, il a dit... J'étais en train de travailler depuis des mois sur un tout nouveau projet, un tout nouveau format, et il n'y a pas d'autre copie que celle sur mon ordi. À la rigueur, je m'en moque si vous ne me rendez pas l'ordi, mais juste envoyez-moi le manuscrit, s'il vous plaît.
0: Il est sympa, Harry Roselmack. C'est vraiment une séquence émotion, je crois, dans l'émission.
2: Ah, grave, vraiment. J'adore. C'est vraiment le portrait.
0: Harry Roselmack, un ordinateur, une vie gâchée, malheureusement. Est-ce que quelqu'un a l'ordinateur d'Harry Roselmack?
2: Eh bah, c'est pas moi, il se l'est fait voler à Paris dans un café, donc si jamais vous êtes de passage à Paris
0: et que vous voyez un ordi qui attend par exemple un bus seul, ça peut être l'ordi d'Harry Roselmack.
2: Exactement.
0: Tiens, Harry Roselmack, que vous connaissez hein, sur TF1, il présente 7 à 8. Est-ce que vous savez de quelle heure c'est 7 à 8?
2: De 7 à 8? Raté.
0: Raté.
2: De 6 à 7?
0: Raté encore.
2: J'en ai aucune idée.
0: C'est de 17h20 à 8h, donc ça dure pas de 7h à 8h, c'est ça le truc. Allez, suite de Moïte, Farocco, le son de l'été, toujours un jour du week-end, c'est Y'a Paquet.
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0: Alex Warren, Fever Dream sur votre radio pour vous souhaiter une bonne fin d'après-midi. Avec la suite de vos hits, sans pub, c'est là, ça continue. On est en plein dedans tout à l'heure, on va reparler du cash code aussi. Mais avant, bah retour du buzz du jour dans 3 minutes. Hein.
1: On va s'envoler aujourd'hui, pas très très loin, direction l'Allemagne. Parce que Young, il est allé dans un buffet à volonté, sauf que le patron lui a interdit de revenir.
0: Ah!
1: À votre avis, il a fait quoi dans ce restaurant? Vos propositions, c'est maintenant hein, sur Facebook, sur Instagram ou même sur notre WhatsApp.
0: Il l'a vraiment genre déglingué. Il a, non, mais il a mangé pour 10 personnes ou un truc comme ça.
1: Eh ben, allez-y, faites vos propositions. Je vous raconte cette histoire hallucinante juste après.
0: Avant ça, cours de sport dans la famille. Je vous conseille D-Squat avec Soprano, le coach.

0: Allez, 10 secondes de récup et on repart.
1: Ouh, il m'a crevé Soprano, c'était le coach.
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1: Le retour du buzz du jour de ce 17 septembre. L'info qui devrait normalement faire la une du 20h de ce soir. Malheureusement ou heureusement pour vous, on est les seuls à vous en parler avec Mathilde dans la famille.
3: Franchement, je kifferais trop voir cette info sur TF1. On va pas très très loin, on va en Allemagne. Parce qu'il y a un gars, il s'est rendu dans un buffet à volonté. Sauf que le patron du restaurant lui a formellement interdit de revenir dans son resto. À votre avis, qu'est-ce qu'il a pu faire pour se faire bannir d'un restaurant à volonté? Vos réactions, c'est maintenant sur le WhatsApp de la famille au 07 57 84 11 11.
1: Et merci beaucoup tous les jours de participer. Franchement, vous nous faites rigoler avec les messages. Émilie, elle pense comme moi, Émilie. Émilie, il a totalement vidé, plié le buffet.
3: Ouais. Ensuite, on a qui d'autre?
1: On a Nicolas. Il a rempli des boîtes à emporter en douce. Ah oui!
3: Ça se fait grave pas. Franchement, je suis désolée, ça se fait grave pas.
1: Ma grand-mère, je l'ai déjà vu faire ça.
3: Ah ouais?
1: Non, mais je...
3: Oh, c'est grave.
1: Justine, il a passé tout l'après-midi au restaurant. Il y a un dernier message. On va prendre Gabriel qui propose, est-ce que c'est un rapport avec la baisse des taxes sur l'essence? Non, je ne pense pas en Allemagne.
3: Non, non.
1: Mais bien essayé quand même.
3: Merci beaucoup Gabriel. Non, en fait, tout simplement, vous avez raison, hein, toi Jérém et Émilie, il est allé dans un buffet japonais à volonté. Le et menu, voilà. Seulement 15,90€, il a mangé 100 assiettes de sushi. 100 assiettes de sushi. Pour vous donner une idée, le patron, il dit, en moyenne, ils prennent 20 assiettes maximum. Le man, il en a mangé 100 et en fait, c'était un triathlète. Il avait fait un maxi effort sportif et il avait jeûné pendant 20 heures avant de venir.
1: Ouais.
3: Il s'est retrouvé banni du resto.
1: Enfin bon, moi je pense que pour son transit, il a du sushi à se faire.
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3: Pour cette blague plus que douteuse, Jérém.
1: Quoi?
3: Au coin pendant un quart d'heure, s'il te plaît. Oh, si, le temps qu'on s'écoute à Mime Pala Jenny. Après, allez, au fun bike.

0: Tous vos artistes préférés, c'est ici, hein, ça ne bouge pas tous les jours, la famille.
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0: Cash Code, lui, c'est tous les matins, pour le coup, avec le copain Mathis. 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Hein.
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0: Tom Lo, Stromae, des fleurs. Et le cash code avec 700 euros, rien que pour vous.
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3: Allô, Amandine? C'est Mathis du réveil, tu vas bien?
4: Oui, merci.
3: Oui, je voulais savoir si t'avais entendu le cash code ce matin.
4: Oui.
3: Ah, Amandine, dis-moi, c'est quoi le cash code du jour?
4: Je crois que c'est 0099.
3: On va vérifier tout de suite. C'est gagné.
0: Oui, bravo.
3: Très bien. 700 euros pour toi, Amandine.
4: Eh ben parfait, magnifique, merci.
3: T'en ferais quoi, toi, Amandine?
4: Il y a plein de choses à payer sur ça le mois de septembre, donc le sport des enfants,
0: et ben voilà.
4: Les impôts, voilà.
3: Eh ben la preuve que la chance tourne, parfait, soyez bien, rendez-vous tous les matins à 8h05.
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0: Firestone pour vous souhaiter une bonne fin d'après-midi, évidemment.
1: Il le chante quand même mieux que toi, Stromae.
0: Oh, bah c'est léger, hein. On dirait les deux mêmes personnes. Bon, on dirait un mec qui chante du Stromae au PMU. Tiens, remets-moi un blanc, Marcel.
1: Le vrai Stromae arrive.
0: Deux petits, tu mets deux petits blancs.
1: Après les économies de Teddy.
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3: Pour le samplon 95, direction le Super U de l'Aravoir, aujourd'hui compté 2,20€. C'est le même prix sinon à Saint-Alban-Lès chez Avia. 2,16€ pour le Super U de Cognin, 2,12€ sinon à la station service d'Aillon-le-Jeune. Et pour le gasoil, 2,37€ pour le Leclerc de Vauglans, 2,36€ chez Avia à Novalaise. Et enfin, le moins cher pour le gasoil, c'est dans les stations Total Energy de Chambéry et de l'Aravoir, compté 2,25€.

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2: Nouvelle heure de hit à 18h sur Hot Radio avec Jim Class Heroes et Adam Levine dans les classiques.
3: Et avec aussi l'énorme coup de cœur de la famille Adèle Castillon.
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2: Au cas où, si vous avez loupé ça, c'est le hit le plus Shazam en ce moment dans les Alpes, Adèle Castillon. Petit peu de douceur, un petit jour du week-end, ça mange pas de pain, ça fait pas de mal. Adèle Castillon sur Hot Radio et le retour de l'info et de l'actu à 18h.
3: Et de la météo de demain, c'est avec Teddy Marazen.
6: On termine la semaine avec les mêmes conditions que ces derniers jours en Savoie. Demain, on aura toujours un ciel assez partagé entre éclaircies et passages nuageux, même si le soleil devrait plutôt dominer dans l'ensemble. On aura d'ailleurs le même temps ce week-end avec du soleil et des nuages en alternance samedi et dimanche. Les températures pour demain entre 13 et 17 degrés en matinée à Chambéry et Entrelacs. Et il fera jusqu'à 24 degrés à peine l'après-midi à Cognin et la Motte Servolex. Appel au retour des Gilets jaunes. La date du 17 octobre circule massivement sur les réseaux sociaux, portée par une colère spontanée face à la flambée des carburants. L'initiative vient d'anonymes, souvent très jeunes, qui relaient la traîne pour dénoncer les prix. Les réseaux historiques du mouvement, eux, restent pour l'instant en retrait. Quelques soutiens politiques émergent tout de même, tandis que les syndicats restent prudents. À ce stade, impossible de dire si une mobilisation aura réellement lieu. Dans l'actualité également, le CIO a validé la carte des sites des Jeux Olympiques 2030 malgré la crise et le départ d'Edgar Gros-Piron. Courchevel obtient la vitesse, Val d'Isère les épreuves techniques, Lyon confirme son pôle glace entre LDLC Arena, Altony Garnier et Eurexpo pour patinage, short track ou encore curling. Le CIO salue une avancée majeure et un schéma optimisé pour les Jeux. Les stations doivent à présent présenter leurs aménagements à la Fédération Internationale de Ski cet automne. Et enfin, on termine par l'un des gros événements sportifs de cette rentrée en Savoie. MMA Duel Fighting revient au phare de Chambéry le samedi 3 octobre. Une soirée MMA qui vous réserve de belles surprises. D'ailleurs, cette soirée conviendra autant aux adultes qu'aux enfants. Charles Navio, fondateur de la ligue Duel Fighting.
7: Il n'y a pas d'âge limite. On a un aspect tellement spectacle, son, lumière et mise en scène que ça gomme vraiment la violence. On est devenu vraiment un spectacle et un gala qui devient familial. Après, pour ceux qui aiment le côté bagarre et sportif, il vaut mieux s'installer proche de la cage. Et pour les jeunes, plus on est haut dans les tribunes, plus on voit le spectacle de loin et plus c'est familial.
6: A noter qu'il reste encore quelques places, alors ne tardez pas à vous rendre sur le site duel-du6mma.com. La soirée MMA Duel Fighting, c'est au phare de Chambéry le samedi 3 octobre.
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0: Ça sent le week-end qui arrive. Jim Class Heroes et Adam Levine.
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0: Avec plutôt une mauvaise nouvelle à vous annoncer dans le prochain quart d'heure, le retour de Mathilde Lapince, la personne qui est le plus proche de ses sous de la région.
2: C'est une excellente nouvelle pour vous, puisque je vais vous faire faire des économies.
0: Non, ne dis pas. Okay. Tu nous diras tout à l'heure. Laisse-nous le plaisir de découvrir. Quand même, là, comme ça va nous miner le moral. Allez, on revient sur les fameuses enquêtes de Matou. En attendant, on parle d'une star qui fait la une en ce moment, puisqu'elle est dans un nouveau film. Très bien.
2: Adèle Exarchopoulos, elle était interviewée, elle était invitée là, de Quotidien en milieu de semaine, et elle a révélé que justement, elle va bientôt tourner dans un film avec des grands acteurs hollywoodiens au casting. Elle sera avec Austin Butler, avec Matthew McConaughey et avec Pedro Pascal. Et en gros, toi,
0: elle
2: ça te dit rien le nom.
0: Des acteurs américains que
2: mais
0: je
2: si,
0: ne connais pas.
2: Austin Butler, c'était le beau gosse qui a fait un film récemment.
0: Je peux pas vous dire.
2: Ok, Matthew McConaughey quand même.
0: Elle est toujours pas. Moi, tu me dis Brad Pitt, tu me dis Tom Cruise. Là, il y a du truc, mais sinon.
2: Vous faites une petite recherche Google. Quand vous allez voir les têtes, vous allez faire ah, mais c'est eux.
0: D'accord. Et donc,
2: elle était trop contente, elle, d'avoir réussi à passer le casting. Et donc, elle va faire partie justement d'un maxi-film avec des grandes, grandes stars. Elle est trop ravie.
0: Tout ce que je retiens de cette enquête, c'est que Mathilde aimerait faire le film avec ses stars américaines. Hein?
2: Ah, comme mon mari écoute, ne se prononce pas.
0: Coquine.
2: T'es fou. T'es taré, wesh.
0: Voici les BTS.
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0: C'est le dernier BTS pour vous dans la radio locale numéro 1 des Savoyards et aux Savoyards, c'est votre radio.
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0: Bien sûr que c'est à Pickle Vauglan. Hier, on y était pour le défi auditeur-animateur. Mathis, c'était comment? Tu peux nous rappeler si jamais vous avez loupé ça?
2: Franchement, c'était absolument incroyable. C'est super facile à prendre en main le pickle. En même pas 5 minutes, c'est fait. Et bon, on a fait un tournoi, c'est quand même sportif. Hein. Faut courir, ça fait notre sport.
0: Ça faisait quelques temps que j'avais pas vu courir, Mathis, comme ça. Vraiment, ça m'a bien plu. Merci à toute l'équipe de Pickle Vauglan, à Kevin, à toute la team. On appelle en direct, vous répondez quelle est votre radio préférée, ça sera gagné.
2: Pour vous, une session pour découvrir justement le pickleball à Vauglan.
0: Et je crois qu'on va appeler tout de suite maintenant du côté de Pontcharrat chez Fabienne. Est-ce que Fabienne va décrocher? Il reste deux petites sonneries.
2: Allez Fabienne.
3: Allô?
0: Allô Fabienne,
3: Oui.
0: Bien le bonjour, tu es en direct à la radio.
2: Comment ça va?
3: Ah super.
0: J'adore, bah, allez, trop contente. Fabienne, on se permet de t'appeler, on va te poser une question. Si tu réponds bien, ça sera gagné. Est-ce que tu es prête?
3: Oui, je suis
0: pour
3: prête.
0: Gagner Pickle Vauglan, la question est la suivante.
2: Dis-nous toi, Fabienne, quelle est ta radio préférée?
3: Bah, c'est
0: Haute
3: Radio.
0: Et c'est gagné.
2: Bravo,
0: bravo Fabienne.
2: Tu gagnes ta séance de découverte de pickleball au Pickle Vauglan. Félicitations.
3: Bah, super, merci.
0: Et ben on te fait des gros bisous, on t'envoie tout ça à la maison. Reste avec nous quelques instants hors antenne, comme on dit, comme ça on va tout expliquer. Pendant qu'on s'écoute énorme classique sur votre radio, souvenez-vous de Will Smith, c'était Men in Black.
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0: Sia, She Doesn't Mind sur votre radio. Et on discute ensemble, hein, toujours le WhatsApp de la famille. C'est ouvert, 07 57 84 11 11. Et là, j'ai un petit jeu tout de suite maintenant pour vous.
1: Ah, nouveau jeu, ok, on est parti.
0: Je vous donne une définition, il faut trouver le mot. C'est donc l'inverse de ce qu'on fait en général.
1: Oui, ok, vas-y.
0: Une définition, il faut trouver le mot. La définition est la suivante. Une personne qui accumule de l'argent et refuse de le dépenser, quitte à se priver ou à refuser le nécessaire.
1: Mathilde.
0: Et voilà, bonne réponse.
1: Oui.
0: C'est gagné.
1: Allez.
0: Mathilde Lapince de retour dans 3 minutes.
1: Je vous partage aujourd'hui mes meilleures astuces pour économiser sur votre budget repas à la maison. Et je pense notamment à tous ceux qui ont des enfants en pleine croissance, un genre des ados qui vous vident tous les placards. Je vous partage mes meilleures astuces pour bien manger en bonne quantité, mais pour peu cher.
0: Et pour peu cher. Restez bien là, c'est pour vous, juste avant.
1: On s'écoute le Lover Taiki.

0: Takey Takey, le temps dans la family pour vous souhaiter une bonne fin d'après-midi ou début de soirée ensemble.
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0: On vous l'avait promis, la radine, pardon, l'économe, oui, la plus célèbre de la région, est de retour tous les jeudis. Elle vous partage ses astuces économiques.
2: C'est mieux, mes astuces aujourd'hui pour économiser sur votre budget repas à la maison. Et je pense notamment à tous ceux qui ont des enfants, des ados qui sont en pleine croissance, qui vous vident tous les placards, tout le frigo.
0: C'est bien vrai.
2: Astuce numéro 1. Faut acheter en gros pour congeler les produits frais, genre la viande, le poisson, le fromage râpé, le beurre également. C'est beaucoup moins cher en grosse quantité et ça se conserve très facilement dans le congélateur. Deuxième petite astuce, acheter des légumes moches ou en fin de date.
0: Oui, mais c'est moche, mais en vrai ça se cuisine très bien.
2: C'est ça, vous faites le soir même une maxi purée, une maxi soupe. Pareil, s'il y en a trop, ça part au congèle, mais comme ça au moins ça vous coûte moins cher et ça vous fait plusieurs repas. Et ma dernière astuce pour vous aujourd'hui, pour tous les produits de base, donc genre des pâtes, du riz, de la farine, du sucre, des conserves, ça sert à rien d'acheter des produits de marque. Les produits marque distributeur, c'est exactement la même composition, ce sont les mêmes produits, donc ça sert à rien de dépenser plus.
0: Et pour le coup, là, aujourd'hui, c'était un peu lié l'utile à l'agréable, quoi.
2: Oui,
0: c'est des vraies astuces sympas.
2: De temps en temps, il y aura un Mathilde Lapin sérieux, le reste, c'est un peu de l'aléatoire, ça dépendra des jeudis.
0: Et moi, vous savez que j'achète souvent des légumes moches, parce que je vais au marché, mais
2: en
0: comme je me lève très tard, bah, il n'y a plus que les légumes moches qui vendent pour pas cher, mais c'est l'avantage, quoi.
1: Mathilde, la pince.
0: Suite de vos hits, Jérémy Frérot, c'est Frérot qui arrive pour le coup, et Temper City, on adore ce hit, self.

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0: Et ça, c'est tous les matins. Dans le réveil avec Mathis et Teddy qui vous régale. Hein. Tous les matins, ce matin, tiens. Bah, c'était toujours jeudi matin.
2: Oui, c'est
0: on était toujours le 17 septembre et ce matin, à 8h05, il y avait 700 euros. Que s'est-il passé?
2: Eh bah, il y avait 700 euros. Il s'est passé que Amandine a bien écouté à 8h05 la combinaison du jour. Elle a été tirée au sort. Quand ils l'ont rappelée en direct, elle a répété le même code 0099. Et bah, Amandine, elle s'est fait 700 balles comme ça, voilà, en envoyant juste code par SMS au 71112. Et ce que j'adore, elle a dit ce qu'elle va faire de ses 700 euros.
0: Ah yes.
2: Et bah, Amandine, elle va payer ses impôts et rembourser les licences de sport de ses enfants grâce au cache-code.
0: Mais bien sûr, elle est dans la vraie vie, Amandine. Cache-code de retour demain avec 100 euros pour vous. Code au 71112 pour jouer pendant Olivier Rodrigo.
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1: Allô, Amandine, c'est Mathis du réveil, tu vas bien?
2: Oui, merci.
1: Oui, je voulais savoir si t'avais entendu le cache-code ce matin.
2: Oui.
1: Alors, Amandine, dis-moi, c'est quoi le cache-code du jour?
2: Je crois que c'est 0099.
1: On va vérifier tout de suite. C'est gagné.
3: Oui, bravo.
1: Trop bien. 700 euros pour toi, Amandine.
2: Eh ben parfait, magnifique, merci.
1: T'en ferais quoi toi, Amandine?
2: Il y a plein de choses à payer sur ça, le mois de septembre, donc le sport des enfants,
4: Voilà.
2: Les impôts, voilà.
1: Eh ben la preuve que la chance tourne, parfait, soyez bien, rendez-vous tous les matins à 8h05.
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